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1: Celui du respect de ce sacrifice. Papa Balaké, Nyankini, rest in peace.
0: Amalon, ancien combattant.
1: De la part d'un petit bâtard de métis. Le respect de ce sacrifice. Le respect de ce sacrifice.
2: Revolution. Εδώ, le président Mamoto et moi, ο Σμόκι και ο Αμαντού Μπαλακέ φτιάχνουν όλα τα υπόλοιπα.